0: UK Top 40. 19.
1: Shakira and Burna Boy. Die Die.
2: Kritums par 5 vietām.
0: 18.
1: Cat's Eye. Animal.
2: Kritums par 2 vietām.
0: 17.
1: Dolly Parton. Jolene.
2: Kritums par 11 vietām.
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1: Ash, Stop the Wedding.
0: 16.
2: Kāpums par 7